0: j'ai cap-capta. Roger.
1: Eh, hey, où est-ce
0: que tu es? Eh, Roger, avec moi.
1: Arrête, arrête ça, mon...
0: Boy, j'ai